0: C'est bien moi. Je vais être bientôt le maître du monde.
1: Elle pense m'hypnotiser ou quoi?

0: c'est Grand Gibus. Le plus costaud de la bande, c'est le Braque. Le plus savant, c'est la Crique. Camus, Tintin, Boulot, tous les autres, ils sont normaux. Et puis le plus moche, c'est Bacaillé, qui fait toujours des coups en dessous et par derrière. Nous, on est tous de longue ferme. Mais alors, ça, je vous le jure, hein, c'est pas nous qui avons commencé. Ceux qui ont commencé, c'est les Vélerans. C'était au début du mois d'octobre. Un jour qu'on s'en venait à l'école, moi, petit Grand Gibus, ils nous ont barré le chemin, jeté des cailloux et traité de tous les noms d'oiseaux.
1: Va-t'en, quel enfoiré !
0: Déjà l'année dernière, ils nous avaient fait le coup. Puis l'année d'avant, et puis celle d'avant, et puis même encore avant, j'étais même pas déjeuner, que tous les ans à la rentrée, c'était toujours eux qui commençaient les vélans de ce temps-là. C'est mon père qui me l'a dit. C'est pour ça que ça a jamais fini. Et qu'aujourd'hui encore, quand les vélans ils continuent à commencer, nous les longevernes, on recommence à continuer. Le maître d'école, il dit que ça fait 1000 ans que ça dure. N'empêche que ce jour-là, quand on a vu toute la bande des vélans devant nous, eh ben on n'a pas traîné pendant 1000 ans. Ils étaient une bonne vingtaine à nous crier dessus.
1: Pardon, quel enfoiré !
0: Moi, j'étais deux en comptant mon grand frère. Alors on s'est sauvés à toute berzingue.
2: Salut, Gibus !
3: Salut !
2: Oh, ben si j'aurais su, j'aurais pas venu.
3: Qu'est-ce qu'il y a ?
2: C'est les Vélerans. Ils nous ont barré le chemin et puis canardé avec des pierres.
4: Puis ils nous ont traité de tous les noms d'oiseaux.
3: C'était pas des noms d'oiseaux, je te dis.
4: Alors c'était des noms de quoi ?
3: Quel nom dit ? Ben, on sait pas très bien ce que ça veut dire.
4: Il y a qu'à demander à le Braque.
3: Oh oui ! Quel nom dit ?
0: Et le soir, en sortant de classe, il nous a tous rassemblés pour nous dire qu'il était fixé. Peut-être qu'il avait vu ça dans un livre d'école ou dans le dictionnaire. En tout cas, il avait raison. C'était pas qu'un oiseau. C'était un gros mot. Eh ben, ils vont vous voir un peu, les Vélans, qui disait le Braque, s'ils sont pas des plus gros mots que nous. Rendez-vous ce soir à 9h, derrière l'église. À 9h pétante, on s'est retrouvés. Grand Gibus, Tintin, Camus, la Crique. Et puis moi, tous derrière le Braque. Moi, j'avais dit à mes parents que j'allais chercher du lait. Ça fait que je portais une de ces marmites. Puis on s'est mis en marche, direction Vélran. Même qu'il y avait Tintin qui faisait des objections. Comment qui voudrait pas écouter le Braque.
5: Moi, je marche pas.
6: Puisque t'es là, tu marcheras comme tout le monde. Qui c'est qui commande ici, non?
5: J'ai pas dit que je venais pas le Braque. Mais c'est vrai, pour avoir des chefs, on devrait voter.
6: Non, mais tu rigoles, dis.
5: Qui c'est qui connaît les grades ici?
7: Moi, il y a capitaine, c'est fort capitaine.
8: Moi, je connais un gars qui est adjudant. Il est vachement intelligent, mon vieux. Il a son certif.
6: Ben, en tout cas, le plus fort, c'est première classe. Soldat de première classe.
9: Alors, il y a des soldats de deuxième classe? Et des soldats de marchandises?
8: Alors quoi? On vote ou on choisit chacun son grade?
9: On choisit, moi je choisis le colonel de deuxième classe. Non, le colonel machine à vapeur. Non, le colonel fourgon à bagages.
6: Oh, comment ça nous enquiquiner avec vos histoires à la noix là.
0: C'est là où le Braque nous a dit la bouclée. Surtout qu'on approchait de Vélran. Tout le monde a obéi. Je savais pas encore ce qu'on allait y faire, moi. Sauf qu'il fallait retirer nos godillots pour pas faire du bruit. V'là donc qu'on se déchausse en douce, quand tout d'un coup, y'a un chien qui se réveille à sursaut. Puis v'là un autre chien qui s'y met à son tour. Puis encore un autre chien. Puis encore un autre chien. Puis encore un autre chien. Puis un bonhomme qui sort de chez lui pour voir ce qui se passe. Nous, on se plante contre un mur et on attend. Mais ça le fait pas rentrer, bonhomme. Au contraire, le v'là qui vient vers nous. C'est là que le Braque m'a poussé en avant.
6: Allez, ouais, vas-y, passe en avant.
0: Qui?
6: Oh ben oui, un môme avec une boîte à lait, il trouvera ça tout naturel. Il rentrera dans sa cambuse.
0: Ouais, mais qu'est-ce que je lui ai dit, moi?
6: Mais rien, t'as qu'à passer.
8: T'es colonel, oui ou non? Alors t'as qu'à obéir.
0: Oh, mais j'aurais pas voulu, moi. Eh ben, j'avais rudement raison. J'avais pas fait 10 pas que le bonhomme m'arrête.
10: C'est toi qui fais gueuler les chiens, comme ça?
0: J'essaie de me sauver, et viens. C'est mon pied qui avait buté. Et tout le lait qui se dégoulinait dans le caniveau.
11: Alors le bonhomme m'a ramassé, puis il m'a fait rentrer chez lui. Il y avait sa femme. J'avais tellement la trouille que je pouvais plus causer.
10: Non, le bon petit jeune, non, assieds-toi, le petit lent. Alors, t'as perdu ta langue?
6: C'est la commotion. Bah, tu lui fais de ses peurs aussi, t'aurais mieux fait de te taire.
10: Alors, mon petit gars, tu sais pas quand je me taire, ça veut dire de la parole.
6: Je te dis que tu l'as commotionné.
10: Il y a qu'à lui donner une petite goutte. Allez, donne-y la goutte, on peut pas rester là, rien faire.
12: Le calva, ça n'a jamais fait de mal à personne, hein?
0: Après ça, je me rappelle plus de rien du tout. Je sais qu'ils m'ont donné un petit coup de calva, et puis qu'ils m'ont redonné du lait, plein ma tabale. Ce que les autres ont fait pendant ce temps-là, je l'ai su seulement plus tard. Ils s'étaient glissés jusqu'au mur de l'école. Là, Camille, Grangibus, Tintin avaient fait le paix pendant que le braque et la crique s'étaient mis à écrire sur le mur. Ils faisaient des lettres tellement grosses que de tout près, on ne voyait pas ce qui marquait. Et puis juste comme ils finissaient, il y a eu une auto qui passait.
6: Une bagnole! En route! J'ai fini!
0: Et dans la lumière des phares, les autres, ils ont pu enfin voir. C'était écrit en gros, en énorme. Tous les vélans sont des peines grands mots. Aussitôt, les copains, ils s'étaient ensauvés pour aller mettre leur godillot. Et là, ils s'étaient aperçus que j'étais toujours pas là. Ça doit être à ce moment-là que je suis sortie de chez le bonhomme.
9: T'allumes, Guillaume ?
0: Alors, ils m'ont entendu venir de loin.
8: Mais il est rond comme un boudin.

On pouvait dire maintenant que la guerre était déclarée. Il y avait deux armées. Les Vélerans, avec l'Arstag dégué comme chef, et puis Twegal, mais la Lune, toute la bande, quoi. Et puis nous, tous derrière le braque. Et il y avait des armes, des frondes, des bâtons, des cailloux, des élastiques. Et il y avait même un champ de bataille, la carrière du bois de la Saute. Alors sur le coup de 5 heures, juste après l'école, on s'y est tous rendus. Et comme les Vélerans étaient déjà là, c'est la grande guerre qui s'est déclenchée.

0: duré déjà plus d'une heure quand on a entendu Camus qui criait
1: « Oh les gars, on a chopé la lune ! Allez !»
0: Ça y est, on avait fait un prisonnier. Du coup, les vélans, ils sont débilés dans tous les sens. Et plus on les coursait, et plus ils se sauvaient. Quand on n'a plus vu un seul, on est tous revenus vers le prisonnier. Justement, le braque et Camus étaient en train de l'attacher à un arbre.
2: Allez, reculez vous autres! Faut que tout le monde voit! Alors les gars, qu'est-ce qu'on lui coupe?
3: Les oreilles!
4: La langue!
5: Le tarot!
0: Mais le braque, il avait une autre idée. Il s'était dit: dérouiller Mig la lune de nos propres mains, c'est bien. Mais le faire dérouiller par ses parents, c'est encore mieux. Et le v'là qui prend son couteau et qui passe sous le lit.
6: Tes oreilles, ton tarin, ton zizi, j'en ai rien à faire. Il n'y a qu'une chose qui compte chez l'homme. C'est l'honneur. Et je t'apprends de croire que dans 5 minutes, tu seras pas fier.
0: Et puis le v'là qui se met à lui couper son bouton de colle. Puis ses boutons de liquette. Puis ses boutons de culotte. Puis toutes ses boutonnières. Puis ses lacets. Puis sa ceinture. Puis ses bourdelles. Et v'là le froc du mig la lune qui lui tombe sur les talons. Il avait même pas de caleçon. Alors le braque, il l'a détaché, il lui a flanqué un grand coup de pied dans les fesses pour le renvoyer dans son bled. J'y allais tellement mis de la lune en se devinant qu'il pensait même pas à monter sa culotte. Et ce soir-là, on est rentrés tous ensemble au village en chantant une chanson que le braque qui venait.

0: Quand j'y repense maintenant, je me demande si le braque, il avait eu raison de faire ça, Miguel. La preuve, c'est que le lendemain, les vélerins, ils ont pris la revanche. Forcément, ils étaient plus que nous. Toujours est-il, ils ont coincé le braque à leur tour. Ils lui ont fait exactement la même chose. Il aurait pas dû leur monter les gens.
1: Dans 5 minutes, tu seras pas fier.
2: C'est pas malin que vous avez copié sur nous.
0: Aussi, quand il est rentré chez lui, ses parents, ils lui ont demandé des explications.
3: Tu peux pas répondre à ta mère, dis.
4: Ah oui, quoi. C'est à cette heure-là que je rentre.
3: Mais d'où tu viens? D'abord, boutonne ta veste, puis ta chemise. T'appelles ça boutonner, toi?
5: Il touche pas, t'abîmes toujours tout avec tes grosses pattes.
3: Pourquoi ça m'a resté dans la main,
5: pour vrai? Oh, comme l'assiette de ce matin puis la chaise d'hier.
3: Puisque je te dis que je le fais pas exprès, t'es trop de force et puis v'là tout.
4: Puis je vous préviens, hein, j'ai aussi bousillé mes boutonnières.
5: Ces boutonnières?
4: D'ailleurs, ça ne servait plus à rien, j'ai plus de boutons non plus.
3: Comment tu t'es foutu dans un état pareil, dis?
4: Je dis rien.
3: Espèce de tête de mouche! Vas-tu parler, dis, vas-tu parler, dis?
5: Mais tabouret!
3: Tabouret à présent! Alors la chemise, les boutons, les boutonnières, et maintenant le tabouret! Tu nous prends pour qui, hein? Pour le roi de Chine? Ou les Crésus?
5: Non!
3: Ça va rater mon famille!
5: Tiens-toi, Eugène, tiens-toi! Dis-lui seulement qu'on l'enverra tout nu à l'école demain pour y apprendre! Tiens-toi! C'est quand même pas énorme! Tout nu qu'on l'enverra!
0: Quand on s'est retrouvé à l'école, il y pensait encore, le braque. Et ce qu'avait dit sa mère, eh ben ça le faisait rigoler. Tellement qu'il pouvait pas se retenir. Alors le maître, il s'est fâché.
6: Tu sais, le vrai que ça s'améliore pas tes affaires. Un jour, je vais me fâcher pour de bon.
4: Oh, c'est pas ma faute, monsieur. Je pense à un truc marrant.
6: C'est bon, on verra ça plus tard. Sortez tous. Récréation.
0: Et puis il l'a pris à part pendant la récré.
4: Alors, vous allez le dire à mon père?
6: Tu verras bien.
4: Oh, faut pas le dire, monsieur.
6: Toi, t'as encore reçu une raclée hier soir, c'est ça?
4: Oh, la raclée, c'est rien, il se retient. Le pire, c'est la pension.
6: Il veut te mettre en pension?
4: Oui, monsieur, puis il le fera, hein, vous voyez bien.
6: Bah, ce que je vois, c'est que tu fais l'idiot, que tu ne fiches rien.
4: Bah, vous avez déjà pu m'interroger, monsieur. Je vous jure que je me tiendrai tranquille dans mon coin.
6: Dis-donc, le braque, on n'est pas la sablière. Le général, ici, c'est moi.

0: Vous y êtes allé, vous, monsieur, en pension?
1: Oui. Et j'en suis pas mort.
0: Ouais, mais vous, c'est pas pareil. Moi, je sais pas apprendre, mais je connais quand même des tas de trucs utiles.
1: Ça te paraît suffisant?
0: Pour bouffer dans la vie, c'est quelque chose, la pêche puis la chasse.
1: Bon, ben, commence par apprendre tes leçons. Pour la pension, je verrai ça avec ton père.
0: Oui,
1: allez, file. Ah, dis-moi! Qu'est-ce qui te faisait rire tout à l'heure?
0: Oh, rien, monsieur. C'est ma mère, elle voulait m'envoyer à l'école tout nu pour pas que j'abîme mes affaires.
2: Après ce coup-là, je voyais bien que le brat avait quelque chose dans la tête. Il ruminait. Ceux qui se doutaient de rien, en tout cas, c'était les Vélans. Et les voilà, les Vélans. Le mercredi soir, qui reviennent au bois de la Saute, tout fiers encore de leur victoire de la veille. Ils se disent, aujourd'hui c'est Camus qu'on va choper. Et justement, il voit Camus grimper sur un arbre pour observer, ou pour faire semblant plutôt.
3: Qu'est-ce que tu vois?
0: Jusqu'à lui dans son arbre, il se sont dégonflés.
3: Juste ce que je voulais. Allez, en avant!
2: Il se précipite, tous autour de l'arbre, à Camus en braillant.

0: La tatoune qu'on a raflée en quel jour-là, ça se raconte pas. Et pourtant, en revenant, personne n'était content. Faut dire qu'on était déjà au mois de novembre et qu'il faisait plutôt glaire.
1: Oh ben mon vieux, ce jour-là, toujours pas venu.
2: Alors les gants, chante ou non ?
3: La victoire en la barrière de la liberté guide-nous.
0: Et ce soir-là, tout le monde s'est dit, il n'y a pas... Il faudrait trouver autre chose.
4: Pourquoi moi je marche plus?
2: Ah, moi non plus.
1: Moi-même, qu'est-ce que j'aurais su, j'aurais pas envie.
0: Avec le braque, ça allait pas traîner. Deux jours plus tard, en classe...
5: Gambette, donne-moi ce papier. Le braque, c'est toi qui as écrit ça?
6: Je t'ai pas fait exprès, monsieur.
5: Eh bien, passe au tableau. Je vais faire exprès de corriger tes fautes. Mais avant d'écrire un texte, qu'on le lit à haute voix.
6: Lire ça, monsieur.
5: Mais t'es sourd ou quoi?
6: Pour raccommoder nos habits, il faut trouver...
5: Infinitif.
6: Trouver des sous pour acheter...
5: Infinitif.
6: Des boutons, des lacets, des bretelles, des ceintures, du fil, des aiguilles, tout le fourbi, quoi.
2: Tout le monde est obligé...
5: Participe pas, ça.
2: ...de payer l'impôt 20 balles par semaine.
0: Forcément, il y en a encore qui n'étaient pas contents. Je crois même bien que c'est moi qui a rouspété le premier.
2: Oh, dis, bah tu feras comme tout le monde, hein. Puisqu'on a dit qu'on est en République, on est tous égaux. Moi, je connais qu'un truc, égalité, fraternité.
1: Tu connais pas de truc du tout, parce qu'il y a un racheteur. On a soit payé des autres qui en ont pas.
7: Ça, c'est vrai, moi, je pourrais pas payer non plus.
2: Puis moi non plus. Bon, là, ce que je propose, puisque c'est comme ça. Moi, je crois que les sous qu'on a dans notre poche, ça doit pas compter. Les sous à nous, notre trésor, faudra que ça soit à tout le monde et qu'on les gagne nous-mêmes. Comme ça, ce sera-t-il l'égalité, la crique?
7: Oui, comme ça, ce sera l'égalité.
2: Eh ben, je savais bien, les gars, qu'on y arriverait. C'est pas une bonne idée, ça, les gars.
8: Tu parles. Comme ça, on pourrait se monter un trésor de boutons, de lacets, peut-être même de fric qu'on aurait toujours sous la main.
7: Que le mettrait?
2: On le planquerait dans la forêt, dans une boîte. Ou une cabane. On dit, une cabane avec des branches.
8: Et puis des planches, et puis des clous.
0: Pour gagner des sous, on s'est mis à chasser des vipères, cueillir des champignons, pêcher des grenouilles, attraper des tas de bestioles qu'on vendait. En même temps, on construisait la cabane pour abriter notre futur trésor. On avait presque oublié les vélans. On était en train de devenir tellement riche que ça lui tournait la tête à le braque. Et au lieu de penser à la guerre, il s'était mis de plus en plus à penser aux filles. Il y avait justement la sœur à Tintin, tiens. La marée Tintin, quoi. Même qu'on avait engagé avec nous, recousus de boutons la marée Tintin. Et ben c'est autour d'elle qui tournait le braque. Et puis autour de le braque et de la marée Tintin, il y avait Bacaillé qui tournait aussi. Parce qu'il était jaloux de Bacaillé. Je dis ça parce que toute la fin de l'histoire elle est venue de là. Pourtant le braque il avait encore des bonnes idées des fois. Par exemple il avait dit... Pour la bagarre à pied, les vélerins, ils sont presque aussi forts que nous. Alors si on veut vraiment gagner la guerre, faut employer la cavalerie et la bagarre à cheval.
9: Alors un soir, il avait emprunté le cheval du père Graffin et le bourricot de la mère Chinfouin. Et avec ça, on s'était lancé à l'assaut.

0: mais le braque, il avait un tort. C'était de s'occuper de Bakoyer. À cause de la mère et Tintin, toujours. Au lieu de le laisser se battre avec nous, il lui avait dit à Bakoyer. Toi, tu courras derrière le cheval avec un panier pour ramasser le crottin. Faut pas laisser de traces. Comme Bakoyer, c'est un trouillard, il avait obéi. Mais ça l'avait vexé. Et il allait se venger, le Bakoyer. Nous, on se méfiait pas. On savait bien que le dimanche, il avait été à la foire à la ville et que là-bas, il avait rencontré l'Aztèque des gays. Mais nous, on se méfiait pas. Faut dire que depuis le coup de la cavalerie, les vélans, ils se montraient plus guères. Et nous, on avait tout le temps de s'occuper de notre cabane. Le bras qu'il avait dit.
1: Cabane, t'es pas fini, mais ça va venir. Jeudi prochain, on va t'inaugurer.
0: Ah.
1: Et pour t'inaugurer, j'ai une idée. On va faire un gueuleton.
2: La crique, tu feras les comptes pour acheter tout ce qu'il faut.
1: Il y en aura pour tout le monde, sauf pour Bakoyer.
0: Et bah ça aussi, ça l'avait vexé, Bakoyer. Pourtant, le braque, moi je crois qu'il disait ça pour rigoler. La preuve, c'est que le jour de l'inauguration de la cabane, et bah il avait emmené Bakoyer avec nous. Au-dedans de la cabane, il y avait une grande table, pleine de boostify, des patates, du chocolat, des pommes, des carambars. Des sardines à l'huile, un petit peu de pinard. Après les murs, il y avait toutes nos presses de guerre. Et puis dans un coin, dans une petite niche, il y avait notre trésor.
3: L'apéro d'abord. On va boire l'apéro. Camus fait service.
0: On s'en est mis plein la lampe. Tellement que j'avais le hoquet. Au dessert, il y a la crique qui a fait un discours.
4: Alors, citoyens, une supposition. Que ce soit une pyramide, notre cabane. Citoyens,
3: Non.
4: C'est la surface d'un trapèze.
5: Si ça continue, je vais faire comme lui.
0: Moi, tout d'un coup, je m'étais senti pas bien. À cause des sardines, puis du chocolat. Il était sorti dehors pour pas faire ça devant tout le monde. Quand, tout d'un coup, qu'est-ce que j'entends? Et qu'est-ce que je vois? Un tracteur qui arrive avec la steak dessus et toute la troupe des vélerins derrière. C'est Bakoyer qui avait vendu la mèche. Et l'Aztèque, il n'avait pas digéré le coup de la cavalerie. Il s'était dit...
6: Oh, ils avaient la cavalerie. Et ben maintenant, nous, on a les tanks.
0: En une seconde, avec leur tracteur, ils ont tout foutu par terre. Les pommes, les patates, les sardines à l'huile. Les carambars qui restaient, et même notre trésor. Tout ça qui était écrabouillé sur les roues du tracteur, pendant que nous, on se débinait tout partout pour pas se faire cueillir prisonniers. Quand le soir est venu, on s'est retrouvés à peu près tous à la sortie du bois. La mère et Tintin, qui avait pu sauver 4 boutons, s'était mis au boulot. Et nous recousait, quoi.
7: Ah ben la Marie, tu vas avoir du boulot.
8: Oh mon Dieu, j'aurais pas vu.
0: Et c'est là que la crique, et quand j'ai vu, mon grand frère, nous ont ramené Bakoyer par la peau du dos.
9: Lâchez-moi, à quoi j'en ai pas lâché. Mais qu'est-ce que je vous ai fait? Lâchez-moi.
10: Lâchez-le, on va tirer ça au clair.
11: Moi, je dis qu'il y a un traître ici.
10: Où ça?
11: Tu veux une glace pour te regarder?
10: La crique, viens voir. Comment qu'on faisait au Moyen-Âge pour faire à vous les traîtres?
12: On leur roustissait les doigts de pied.
10: T'as vu les pieds?
11: Si, c'est vrai, c'est moi!
10: Restez là. Détachez-le, on va le juger.
11: J'ai avoué, vous pourrez rien faire, je suis franc.
10: La cabane, on avait mis 2 semaines pour la faire. C'était notre courage, puis notre travail, puis même de notre instruction. Demande à la crique, la surface des rectangles, puis les volumes, puis tout. On l'avait pas appris pour des prunes avec notre cabane. Et bah tout ça, c'est foutu par ta faute. pas d'excuses. Puis surtout, tu nous as fait perdre une bataille. Moi, ce soir, je suis honteux. On s'est tous sauvés parce qu'on était trahis. Et quand il y a un traître, eh ben, quand il y a un traître, on peut plus gagner de bataille.
8: Puisqu'il nous a fait du mal à tous, on va d'abord le fouetter. Chacun son coup. Après, on verra.

0: Seulement, nous, il fallait qu'on rentre aussi à la maison. Et après le retour de Bagaillé, les parents devaient drôlement nous attendre au coin de la rue.
1: Eh bien, puisque ça vous intéresse, moi, je vais vous dire, et vous pourrez le répéter, vos fils, c'est tous des voyous et des sauvages. Et je vais vous dire, autant que vous êtes, je vais faire un procès aux familles et demander des dommages et intérêts.
0: Pour nous, c'était pas terrible. On allait prendre une torgnole, c'est sûr. De quoi, ça sera pas la première. Mais pour le braque, c'était autre chose. Son père y avait toujours dit
2: « Encore un coup et on flanque en pension !»
0: Alors le bras qui s'est dégonflé. Au moment de rentrer au village, il s'est arrêté. Il a hésité et puis il a dit « Non, c'est pas possible. Je rentrerai seulement quand il fera nuit. Ils seront peut-être calmés à ce moment-là. » Alors on s'est dit au revoir.
3: Salut les gars!
0: Quand il a fait bien nuit, le braque est revenu vers le village. Il avait pourtant bien l'intention de rentrer. Mais ce qu'il a entendu en arrivant, eh ben ça l'a découragé.
3: C'est moi le braque! Et moi vous m'aurez pas comme ça! J'ai mieux crever dans la forêt que dans vos crèches ou dans vos pensions! Jamais vous me retrouverez! Jamais!
0: Et il s'est sauvé dans la nuit, vers le bois de la Saute. Le plus marrant, c'est qu'à ce moment-là, il a dû passer pas loin de la stack des Guets. Son tracteur était resté en panne. Et lui aussi, il avait la trouille de rentrer chez son père. En tout cas, le lendemain, le braque n'était pas revenu. Alors les parents, ils se sont inquiétés du coup. Sur le coup de 10 heures, ils sont partis en expédition pour le retrouver.
4: Quand il partait la journée, on y partait la journée.
1: Hein? Et même la nuit.
4: En tout cas, nous, on se laissera pas mourir de soif, il a qu'à bien se tenir.
0: Je les ai vus partir, moi. Ils avaient au moins 3 litres de canne dans leur musette. Et puis le soir... Eh ben, je les ai vus revenir.
5: Ils l'ont pas eu. Je savais bien qu'ils se laisseraient pas faire.
0: Deux jours après, il était toujours pas rentré, le braque. Dans l'après-midi, le maître nous a emmenés dans la forêt pour le rechercher. Moi-même, si j'étais rabatteur.
6: Le braque!
7: Oh, monsieur, des bûcherons, on peut aller voir?
8: Oui, mais soyez prudents.
0: À ce moment-là, l'arbre a commencé à pencher. Tout d'un coup, on a entendu.
3: Vive la liberté!
0: C'était le braque, planqué dans l'arbre, qui s'abattait avec lui. Cerné par tout le monde, s'était réfugié là-haut. Et jusqu'au bout, il avait tenu le coup, le braque, préférant tomber qu'être se rendre. Deux jours plus tard, son père l'expédia en pension à la ville. Le braque, il commença par installer ses affaires dans le dortoir. Dans sa tête, il devait penser aux copains. Puis il fouillait regarder par la fenêtre. Il y avait des oiseaux sur le toit en face. Et puis tout d'un coup, il a entendu une voix derrière lui.
9: T'es nouveau toi aussi?
0: Devinez qui que c'était.
10: La steak.
0: Le braque.
10: Qu'est-ce que tu fous là, toi?
0: C'est mon père et toi?
10: Moi aussi.
3: La steak, le braque!
10: Mon vieux la steak!
3: Mon vieux le braque!
10: Et dire que quand on sera grand, on sera aussi bête qu'eux.
0: Nous maintenant, on attend qu'ils soient libérés tous les deux. Parce qu'à ce moment-là, sûrement que les vélins y recommenceront à commencer. Alors vous pouvez me croire, hein? Sûrement que nous, on continuera à continuer.